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2: Alors là, le mot dit déjà un pseudonyme. Alors, Rabor c'est Ramzi, le bio c'est Boulifa.
0: Okay.
2: Et R pour reggae. Là, quand j'avais 8 ans, j'écris ce mot-là avec mes amis quand okay. on était en informatique dans le temps des enfants, quand on jouait un petit peu avec l'assembleur. Puis on a créé un groupe qui permet de,
0: okay.
2: d'un peu de créer cette inertie-là. Donc ça vient de là le mot Rabor, c'est Ramzi Boulifa Reggae. Et c'est une bannière aujourd'hui que j'utilise pour le DJing et qui permet d'avoir donc cet écosystème de services que je fais.
0: Ok, mais le DJing, avant de parler des projets, on parle des projets qui sont في خدمتك الموسيقى نتاعك. كيفاش بدات لا كارير دو دي جيينغ؟
2: En fait, le DJing, c'est un hobby, plutôt, parce que ma carrière, moi, je suis plutôt en architecture, donc j'ai développé le côté architecture, le développement conception depuis, ça va faire presque 30 ans que je travaille dans l'architecture. Je suis un architecte d'entreprise de formation.
0: OK.
2: Donc, j'ai une boîte de consultation en informatique. J'ai des consultants qui travaillent pour moi au Canada, qui, c'est donc, par rapport, les clients sont un peu variés, donc, les banques, puis les ministères, et ainsi de suite.
0: Okay.
2: Et l'architecture, en tant que tel, c'est un concept qui te permet de créer des solutions chez les clients pour les propulser un petit peu dans leur industrie et dans leur mission d'affaires. Et l'architecture aussi, ça permet aussi de créer des concepts dans la musique. Et ma musique à moi, ça a commencé depuis
0: exactement.
2: Là, depuis 8 ans.
0: C'est quoi le lien, entre la musique et l'architecture?
2: Alors, le lien, c'est que tu commences par une idée, tu crées une idée, c'est comme un embryon. Et du coup, tu vas créer un concept en arrière de cette idée-là. Et là, du coup, tu vas créer donc un axe de communication au niveau artistique, au niveau musical. Mm-hmm. Donc, tu vas créer par exemple un thème. Tu vas inventer un thème. Bon, le thème que j'ai aujourd'hui, c'est le thème élévation. Et c'est une architecture alentour. Donc, qu'est-ce que ça veut dire? Ça veut dire que tu crées premièrement le thème. Après, tu vas créer les paroles du thème. Tu vas créer les albums. Tu vas créer l'axe qui communique entre chaque chanson. Après, mm-hmm. tu crées la chanson. Alors, la création de chanson, il y a à peu près 7 niveaux de création de chanson. Donc, voilà. Il y en a plusieurs niveaux. Et moi, j'ai développé un studio depuis le temps qui me permet d'avoir ces créations-là. Donc, j'ai des logiciels que j'ai développés, moi, avec mon équipe, avec recherche et développement, qui me permet de faire l'intégration de tout ce que je crée depuis le temps. Donc vous allez voir par exemple si vous rentrez dans je dirais pas des noms, mais dans les réseaux sociaux, vous allez taper mon nom, vous allez voir un peu les morceaux que vous pouvez jouer dans vos reels, dans vos stories. Donc okay. J'ai une base de données dans laquelle j'ai publié.
0: انت قلت انه peut-être كان نحكيو على l'architecture معناها كان نقولوا انه موسيقى تشبه الخدمه على ان باتيمون par exemple. كيفاش؟
2: En fait c'est tu commences par un plan, un blueprint. Tu dessines l'émotion, tu dessines l'ambition, tu dessines un peu le style de musique. Donc, dans le house, à peu près, il y en a 25 types de house. Le house, tout simplement, c'est pour ramener un petit peu le groove de la musique et tu enlèves les paroles au maximum pour créer l'harmonie dans la tête. C'est ça, le house. Le house, c'est une vitesse qui te permet de, ça joue à une vitesse en 20 bits par minute. Donc, ça te permet d'avoir cette assimilation de l'information. Mais le house lui-même, c'est juste un cadre de musique. C'est pas la musique. Donc, quand on crée, par exemple, un thème d'architecture, là, tu crées, peu importe le cadre, parce que le même thème que tu crées, tu peux le jouer en rock, tu peux le jouer en house, tu peux le jouer en pop, en rap. Tout ce que tu fais, c'est qu'au lieu que tu coupes les phrases, tu les mets sur la même ligne. Alors, c'est un peu des structures d'architecture qui te permettent de créer des concepts de musique. Donc, c'est un peu ça.
0: Ok, donc, je vous disais, tu as fait presque 25 logiciels, tu as fait un morceau. Est-ce que c'est vrai ou non? Allez, 25.
2: En fait, c'est la recherche et développement qu'on a développé depuis le temps. C'est la musique en tant que telle, c'est pas juste des paroles, c'est pas juste de l'harmonie, c'est vraiment une intégration. On est distribué sur 60 plateformes. On est audité par des fréquences. Par exemple, mettons chaque musique que je crée avant que ça soit distribué pour que je puisse avoir la monétisation de la chanson, qu'elle devienne propriété intellectuelle, que je puisse avoir le droit d'auteur. Il y a les réseaux comme réseau Network Music, c'est que ça te permet de justifier les musiques, ça permet de valider les musiques. Et ça, ces logiciels-là, ça te permet de faire des conceptions pure. C'est-à-dire que quand tu vas commencer par la, par les premières notes, tu commences par, tu vas faire ton accord, tu vas faire ton harmonie, tu vas faire un petit peu les couches que j'expliquais tout à l'heure rapidement. Mais ces couches-là, ça te permet de créer des morceaux de musique. Donc, c'est ça qui va faire que cette, ces logiciels-là, ils sont importants. Alors, je peux donner des noms des logiciels, mais je veux le sens commercial quand même, là.
3: Oui.
2: Mais c'est un studio complet de recherche et développement qui a été mis en place. Si tu commences par la création de paroles jusqu'à l'harmonie, jusqu'à la musique, jusqu'à la chanson, jusqu'à l'album, jusqu'à la distribution, jusqu'à la vidéo, jusqu'à ainsi de suite, ainsi de suite. Donc, ça permet de faire des vidéoclips complets. On utilise beaucoup, bon, on utilise la partie manuelle, la mienne, ma voix que je synthétise, que je modifie, que j'adapte par rapport à chaque morceau.
3: Okay.
2: D'ailleurs, c'est ma voix que je modifie, c'est la voix synthétisée.
3: Selon les thèmes, selon la musique que tu choisis.
2: Exactement, exactement. Je peux changer ma voix en différentes, par exemple, voix rock ou voix femme ou voix homme. Je peux la changer en fonction de mes logiciels qui me permettent de faire ça.
3: Mais est-ce que ce choix-là, des changements que bar ici, l'intégration entre les logiciels, la musique, toi, liée, c'est industrielle, entre guillemets.
2: C'est une industrie.
3: C'est une industrie robotique. Maintenant.
2: Alors, quand vous entendez un petit peu mes musiques, j'en ai fait 1500. J'en ai fait, par exemple, de musique que je parle avec le jargon québécois, là. Astor, ma chambre de fille, ma chambre de cœur, nanana. Avec un jargon de même. Je peux changer complètement la donne de la musique. C'est que quand on crée un thème d'album, là, vous allez voir dans le thème d'album une certaine axe. C'est-à-dire, c'est le même thème qui joue, mais que ça change de rythme. Mm. C'est vu parce que la personne qui veut entendre ce genre de musique, il se trouve son compte et il va être capable donc de

0: C'est très difficile à trouver l'harmonie parce que c'est juste trois notes, le mezzo, en passant. Les trois notes, mais avec des accords, c'est à trois accords à jouer. Okay. C'est toujours les mêmes accords. Mais il y trouvait les trois accords, c'était pas aussi simple que ça. Bon. Mais une fois que t'as trouvé les accords, t'as trouvé les notes que t'as besoin, ben là, tu peux utiliser les instruments pour le jouer. Les instruments, c'est vraiment, il y en a trois ou quatre qui te permettent de faire l'équivalent de mezzo. J'en ai plusieurs chansons, parce que j'ai des chansons, il y a marqué mezzo, c'est déjà à bord mezzo. Tu trouveras la partie mezzo d'un peu mais ancré dans le house, donc tu entends un petit beat groove, okay. Mais en même temps tu vas voir la partie mezzo qui rentre. C'est des vidéoclips que j'ai créés d'Albuca aussi, parce que moi quand je joue en fait la musique, quand je fais le DJing, parce que là je fais la création, je fais le vidéoclip, mais je vais jouer ma musique. C'est ça ma valeur ajoutée. La musique elle est not end, quand je fais de la performance devant le public, je joue ma musique, la mienne, right. Alors, je joue la Darbuka Life. C'est-à-dire que j'ai trois instruments toujours par rapport à ma régie. Et j'ajoute trois instruments. La Darbuka, le piano, ou alors le handpan. C'est un genre d'instrument avec, qui donne une sonorisation circulaire.
1: Okay.
0: J'utilise aussi le sampler. Donc, c'est une boîte à rythme que je construis live. Pendant que je joue, je construis live sur mes morceaux de musique. Donc, j'ai créé des couches, trois couches live. C'est-à-dire unique et inédit pendant que je joue. Donc, c'est un peu ça.
1: Sinon, la réaction le public, moi je trouve aussi. Le public peut-être canadien, mais voilà d'autres nationalités. Je trouve la réaction bien, qui est-ce que les sonorités donc, les mezzo. Darbuka, bon, maruf à Darbuka, le barra belgré, mais le mezzo de Fihadetou, qui fait chier, je trouve les réactions bien, qui est-ce que je trouve le public.
0: En fait,
1: voilà les commentaires, même, la musique bien, sur YouTube, 3 millions d'abonnés, oui. Bon, c'est super. Mais je trouve les commentaires, j'ai eu le mezzo de Bébé.
0: Tu vas être surpris, j'ai beaucoup de clients à travers le monde, j'ai même des clients qui viennent du Japon, qui me donnent des cœurs, le mezzout. Mais c'est pas, eux, ils comprennent pas c'est quoi le mezzout. Mais l'harmonie, comme nous, les Tunisiens, pourquoi on aime le mezzout? Parce que c'est comme une culture, ça devient dans ta tête par habitude, tu entends ce morceau.
1: Ouais.
0: Et quand tu joues le mezzout, il faut le répéter le souvent dans la musique, ça devient un refrain. Mais quand ça devient un refrain, psychologiquement, la personne, elle l'assimile comme l'ADN, là, dans la musique. Donc, oui, il y a beaucoup de réactions positives, j'ai quelques vidéoclips que j'ai faites par rapport au mezzoud. Je vois beaucoup de vues avec des commentaires, avec des cœurs. Écoute, je viens d'avoir 3 millions d'abonnés sur 6 mois. Hein. C'est 6 mois seulement. Là. Avant 6 mois, j'avais pas autant. Là. Quand j'ai commencé à créer mes vidéoclips, ça criait beaucoup. Parce que le monde, ils veulent écouter la musique de A à Z, mais ils veulent la voir aussi. Et mon studio, moi, ce que je fais, c'est que je travaille toujours dans un studio qui est le mien, dans lequel j'ai créé, que j'offre aussi pour mes architectes extérieurs qui veulent avoir la même formation que moi. Je forme le monde. Je crée des albums pour le monde. Je spécialise mes musiques par rapport à un thème pour du monde. Alors, c'est un peu le corporatif, un peu ce que je fais. Il y a plusieurs services que je fais. Et donc, pour le mezzouté d'Albuka, ben, il y a sa clientèle. Puis, si je regarde mes statistiques, mes kits médias, je regarde mes statistiques un peu, il y en a beaucoup qui viennent d'Afrique du Nord. Puis quand font ça par l'afro? Il appelle ça de l'afro. Donc c'est l'afrobeat. Alors que tu mets mezzout, que tu mets Darbuka, il suffit que t'as le tam-tam qui joue, mais avec un rythme trois notes là, qui se répète, ça devient de l'afro. C'est un peu ça, c'est aussi simple que ça.
1: 40 ans au Canada, intime, je suis tendre que 17 ans.
0: 17 ans.
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0: en fait à part la hérisse
1: à part la
0: on va jamais la lâcher la hérisse ou le bric la hérisse ou le bric j'en ai fait des chansons qui parlent de hérisse ou le bric à part la hérisse non mais écoute on a l'ADN tunisienne c'est que ça vient parce que mes enfants aussi là c'est en ADN mix je suis mes parents sont mix on est mix on est dans la seule chose qui est commun qui communique à travers la planète sans langue sans religion sans couleur c'est la musique donc que je sois au Canada que je sois en Tunisie la musique, c'est le point, c'est le point commun. Donc, moi, je me sens pas dépaysé chez moi ici, c'est chez mon pays, c'est le Motherland, c'est là où ce que je suis, c'est là où je suis né. Et aussi au Canada, parce que j'ai toute mon éducation, c'est là où ce que mes enfants sont grandis, on est là-bas. Alors, ça crée un petit peu, là, cette belle expérience. Et la majorité des Tunisiens, on est toutes, viennent de l'extérieur, on est toutes mélangées, les Tunisiens.

0: C'est atypique là qu'il n'y a pas de génération ADN là qui vient pas de quelque part là. Ça je l'ai vu là. C'est...
1: Est-ce que femme a des points communs bin Tunis ou Canada?
0: Oui, il y en a beaucoup.
1: On m'a bradi benou men baid. Femme a des différences que bien la barche. Mais est-ce que femme a des points communs? Enti kacht?
0: Oui.
1: Fil Canada 40 ans. Je suis en chauffe tishabal Tunis.
0: Côté musique?
1: Côté côté
0: l'arriette. Bon ben comment dire ça? Il y a 2 à 3% des Tunisiens. Ils sont quasiment de Farrakh, Farrakh, Bino, Bino, les Canadiens. Je peux te le garantir. Il y a 2-3%, selon mon expérience à moi.
1: Ok.
0: Je ne vais pas les nommer, mais il y a ce type de Tunisiens-là. C'est ça, exactement. Mais en fait, c'est dans leur culture. C'est dans leur environnement. C'est dans la façon comme ils communiquent. Les Canadiens, je donne un exemple. Les Canadiens, c'est qu'est-ce qui caractérise les Canadiens? Ils sont by the book. Ils sont comme ça. Ils sont droits. Ils sont honnêtes. Ils te disent les choses. Ils réfléchissent en pensant. Ils pensent en réfléchissant. Ça, ce qui te dit, c'est vrai. Il y a pas d'autre chose. Mais des fois, ça crée ce qu'on appelle une incertitude ou ça crée aussi un genre de malaise parce qu'il est trop direct, tu sais. Mais le direct aujourd'hui, ça donne bien plus tard. Ça donne toujours meilleurs résultats. Mais on apprend ça. Alors, il y en a beaucoup, par exemple, en Tunisie, que tu vois très bien que nous on a cette diplomatie, on a cette on veut pas laisser, on fait comme ça, on dit ça comme ça, on analyse comme ça, voilà. Mais c'est parfait, c'est bien parce qu'on sait sur la bête. Ouais. Puis Canada, bon, la différence c'est que les Canadiens, enfin, c'est direct, c'est comme ça, que tu aimes, que tu aimes pas, c'est comme ça, ils disent ça comme
1: zéro
0: ça.
1: Zéro émotion. Ah, zéro.
0: Ouais. Non, il y a des émotions. Il y a des émotions.
1: Ah,
0: mais ils sont directs.
1: Ah, ok.
0: Ils sont directs. Alors, je revenais pour ce qui est commun. Alors, ce qui est commun dans le Canada, je peux dire que au niveau bouffe, au niveau le mec là. On a c'est base de barbecue, mishwi, nahna radik barbecue, mishwi. Le soir, nous chichons l'intérieur, on met barbecue automatiquement, mishwi. Tunis, c'est mishwi. C'est fait dans tout le mishwi.
1: On est en mokli, ça.
0: C'est ça, bah voilà. Les bases inter le mec là, t'as Canada, bah ben on a fait slata ou toujours les pâtes ou toujours les trucs, il y a des choses très très communes. L'éducation t'as les enfants, le Canada par rapport à le Tunis, c'est très différent. Ça, je peux dire, il y a une différence énorme. Mmh. Énorme. La différence aussi, c'est la mentalité entre l'égalité, man. L'arbre qui fait, je sais, par rapport à la différence ethnique, la différence de culture, la différence. Ils essaient de ne pas créer cette différence. En Tunisie, comme je t'ai dit, les 2-3%, ils n'ont pas cette différence. Mais la différence, c'est quand on vit quelque chose, qu'on vit que cette chose-là, ben, on devient différent, on a peur. Alors c'est un peu ça. Alors, c'est juste ça, entre
1: parenthèses.
0: Élévation. Oui.
1: Le projet d'Inti Kunt Fitouns, qui est en train soirée, ou Khdemt. Ou alors qu'il y a l'élévation. C'est Aïcha Nabdeo. Pourquoi ce titre? Alish Lanouen Hed.
0: Bonne question. Merci. Donc, le titre élévation, tout simplement, c'est pour permettre, bon, moi, quand j'ai créé le thème, l'architecture de la musique, c'est de permettre les jeunes de se propulser dans leur créativité. J'ai ciblé les artistes. Et pourquoi? Parce que les artistes, que ce soit canadiens ou tunisiens, ils ont tous le même objectif dans la vie. C'est de, qu'on les fasse écouter, qu'ils puissent prospérer par rapport à la création, par rapport. Alors, je l'ai utilisé pour moi-même parce que un DJ qui fait juste un DJ, c'est DJ, c'est bon, c'est parfait. Il y a sa clientèle. Mais un DJ créateur, concepteur, il commence à donner des messages. Il commence à créer aussi une certaine énergie, une certaine synergie. Il commence à préparer en back office avant même de devenir DJ. Donc, c'est un projet complet avant de l'afficher au public. Et l'élévation, c'est que tu prends tes idées, tu prends tes concepts et tu crées forme. Et ça devient un message. Et tu fais élever un petit peu ton espoir. Tu élèves aussi ta richesse de tes projets. Alors, tu te propulses. Et c'est propulser un petit peu ton avenir. Et voilà. Et ça donne une chance à tout le monde. Donc, élévation pour moi, c'est que allez-y, foncez avec vos idées. Les idées ne restent pas sur la table. Une idée, elle peut devenir un projet qui t'amène vraiment ce que tu as besoin d'être. Ce que tu veux devenir. Pour
1: c'est
0: les jeunes, pour tout le monde.
1: C'est très important. 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mariage, fait tourne sur les hacks amoureux sur tourne, ou y autre fait élévation, t'inspire, mané, il est un peu bizarre, benes, mais il roule هذه تنجم تعاوني باش نعمل حاجه
0: 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Ça, c'est les premières inspirations quand j'ai commencé à crier des Djerabor, parce que c'était vraiment ce qui anime le plus, là, c'était ça, ça m'a dit ma famille. Et ça m'a permis aussi de crier, de voir les besoins de chaque personne. Alors, par exemple, l'égalité. Par exemple, l'homme et la femme. Comment on ramène le monde
1: la justice.
0: La justice. La légalité. Alors, ça m'inspire beaucoup. Donc, j'aime ça. D'ailleurs, les Canadiens, leur force, c'est ça. Donc ils veulent la justice, ils n'aiment pas ça l'injustice. Donc ils se battent contre l'injustice. Alors avec des mots, avec des termes, mais en restant toujours zen, en restant toujours donc un peu commun et puis porteur d'un message positif plutôt que message qui va dévaloriser. Alors oui, mon inspiration est toujours basée donc sur cet aspect, ces valeurs familiales, ces valeurs humaines, valeurs de la science. Je suis un très grand scientifique. Ben, j'adore la science depuis que je suis jeune. Depuis l'âge de 10 ans, voilà, okay. je suis science et vie, je peux t'en raconter. Alors, la science m'inspire beaucoup. Et aussi, au niveau où on travaille, par exemple, au niveau corporatif, on veut une architecture. Quand t'as des idées que tu veux créer, t'as la possibilité d'avoir la conception et tu fais donc cette inspiration-là, ça te permet d'avoir des thèmes. Alors, élévation, c'était ça, c'était pour ramener l'idée à la réalité, tout simplement.
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0: 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Donc, ce qu'on veut faire, c'est qu'on a un message à passer avec mon album. Moi, je crée un album et je fais la présentation de mon album, mais en faisant le DJing. C'est ça mon truc. Oui. Donc, et on a une tournée qu'on va faire donc en Italie avec une programmation. J'en ai fait le mois de mars aussi pour l'ambassade italienne. J'en ai fait une édition pour spécialiser corporativement parlant pour le thème italien avec les Tunisiens italiens. Comment okay. les Tunisiens italiens cohabitent? De quelle façon le kahwa ou le couscous, c'est que ça se mélange entre deux. C'est mon album, c'était ça. Là, c'était vraiment cool. On était chercher le monde de Hammamet. On a amené des autobus. Je venais à Tunis.
1: Ok.
0: C'était super. Donc j'ai des thèmes en Italie en programme, puis aux États-Unis à Virgin Beach en train de regarder aussi, nous en solliciter, puis on cherche un petit peu parce qu'on cherche des grosses infrastructures, plus pour permettre d'avoir parce que c'est des lancements d'albums. Donc tu crées vraiment une unicité. Alors pour la Tunisie, je voulais que la Tunisie soit la première. Un lancement que je vais faire. Oui, j'ai réussi. D'ailleurs, on a fait un petit événement là dernièrement. Là, moi, le 9 août là, c'était plutôt fermé pour les médias pour que je puisse voir un petit peu comment ça va aller avant que ça soit ouvert au public. Fait qu'on a choisi vraiment une petite clientèle ciblée là pour qu'on puisse voir comment la réaction à la Tunisie fonctionne. C'était un peu ça. C'est un pilote, mais fermé. Hein. On voulait que ça soit fermé.
1: Okay. Ou prochainement.
0: Prochainement.
1: Je mets à quel programme? Manière MTA à qui nous pouvons manger du Tunis.
0: Surprise, mais ça sera dans peut-être 3 semaines. On n'est pas encore confirmé. Je dépends beaucoup de.
1: Rendez-vous prochainement.
0: Prochainement.
1: Ramzi Boulif Farhambar, j'ai l'indicat d'Arden Liu. Merci beaucoup. Bon courage, la musique, elle t'a fait.
0: Merci beaucoup.
1: Mais avant de continuer, je vais vous montrer ta suite.
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0: C'était le duo germano-estonien et leur appellation très originale Don't Blink Energy, juste avant Medusa and Kevin DeVries, Brand New 7 Days.
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0: Casey and the Sunshine Band, That's the Way, the Party Pupils remix.

Dance With Me by Archer Sloan. Et puis également pour signer le début de notre deuxième heure du Saturday Mix Shake Mind, Next Station Berlin et l'allemand Oliver Huntemann avec son concitoyen Kaufmann K.O. Mix Shake 100% pure peak time driving techno, je vous les annonce dans l'ordre. Electro Music Humans, Pulse Noiser, Marshall Dusk, Joy Hauser and the Rocketman. 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

derniers temps ici avec The Rocketman, That Feeling, The Hauser remis sur orbite par la sortie du remix 2026 de leur iconique Galaxy Face, qu'on s'écoute tout de suite.